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Un tube interplanétaire à l'instant, Bill Withers et le saxophoniste Grover Washington Jr. À la basse, c'était Marcus Miller et le percussionniste trinidadien Ralph McDonald. C'est d'ailleurs lui qui a composé ce morceau, inspiré par une publicité pour la compagnie aérienne de son archipel d'origine, présentant un couple langoureusement allongé sur une plage. Et juste en dessous, ce slogan publicitaire « Trinidad et Tobago, just the two of us ». Une image que vous pouvez retrouver facilement sur Internet et une histoire qu'on peut retrouver aussi parmi tant d'autres avec les Jazz Facts de Thomas Curbillon sur fi.fr et l'appli Radio France.

Et ce matin, on prend la route de Tunis à Djerba avec D'où vient le vent, premier long métrage de la réalisatrice et photographe tunisienne Amel Gelati. Alissa et Mehdi ont une vingtaine d'années, sont amies et rêvent surtout d'un ailleurs. Elle est toute en énergie, en colère parfois, elle est toujours habillée en rouge, lui plus rêveur, plus silencieux, dessine et porte du bleu. Lorsque Alissa découvre un concours d'art organisé à Djerba dont le prix est une résidence artistique à Berlin, elle est persuadée que les dessins de Mehdi peuvent leur ouvrir une porte. Seulement voilà, Djerba, c'est à plus de 500 km de Tunis. Les voilà donc partis sur les routes tunisiennes, dans un voyage où le réel se mêle peu à peu à leur imaginaire, où

Un lundi matin, avec un petit air de Sempé sur FIP, le dessinateur de notre enfance serait né en 17 août en 1932. Le voici qui dépeint des bicyclettes, des amoureux minuscules, des musiciens, des fenêtres parisiennes et beaucoup d'espace autour pour laisser respirer le monde. Alors, en ce lundi d'août encore un peu assoupi, on essaie peut-être de faire comme chez Sempé. Ne pas prendre trop de place, regarder autour de soi et laisser entrer un peu de musique.

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soupe ce matin quelque part entre Beyrouth et Paris avec Ali et Sharif Megharban, deux frères musiciens libanais, avec un extrait de Tirakat, extrait de leur album paru cette année chez Habibi Funk. Sharif Megharban était récemment notre invité pour une carte blanche sur FIP, pour une traversée de son univers musical, de ses influences et de ses coups de cœur. Si vous l'avez manqué aussi, tout simplement, vous avez envie d'y retourner, cette carte blanche est à retrouver en réécoute sur FIP.fr.

Et après le silence sur Fib, voici une voix légèrement cabossée comme on les aime et une chanson qui porte le nom d'un drôle d'oiseau, Magpie, la pie en anglais, un oiseau curieux attiré par ce qui brille et qui vient ici picorer quelques notes d'une chanson.

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Et justement, ce 17 août, on souhaite un joyeux anniversaire à l'acteur Robert De Niro qui fête ses 83 ans. Sean Penn fête ses 66 ans. Stéphane Escher, lui aussi, souffle ses 66 bougies. Et une pensée également pour le grand guitariste de blues américain Luther Allison qui aurait eu 87 ans. Écoutez, Philippe.

Un concert de jazz gratuit ce soir à Paris, direction le Sunside, rue des Lombards, où le pianiste Laurent Courtaliac rend hommage à Errol Garner, immense figure de jazz américain et compositeur du célèbre Misty. Le rendez-vous s'inscrit dans le cadre de Pianissimo, le festival d'été du Sunside consacré au piano sous toutes ses touches. Deux séances ce soir, la première 19h30, la seconde 21h30, en entrée libre, avec consommation et glaçons obligatoires. Bref, du jazz, un piano un lundi soir et pas de billets à acheter. 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

L'Italie au mois d'août, c'est presque un genre cinématographique. Les volets sont fermés, les Vespas sans casque filent vers la mer. Un parfum de sauce tomate et de basilic s'échappe d'une fenêtre. Les pots dorés où l'on peut lire tatoué « Ti amo per sempre »« Je t'aime pour toujours ». Des promesses éternelles écrites sur la peau estivale, des lunettes noires, du linge qui sèche à un balcon, et puis quelque part, on ne sait pas d'où, comme ça, une radio qui joue Adriano Celentano, peut-être Fippe.

Ishim Neshama, en hébreu, ça signifie un homme avec une âme au sens noble. C'est aussi tout le territoire musical de Avi Matos que vous écoutiez, musicien israélien enraciné ménite qui aime faire voyager les sons et brouiller les frontières. Dans sa musique, les mélodies du Moyen-Orient rencontrent le reggae, quelque part entre le Yémen, Tel Aviv et Kingston, avec cette idée toute simple contenue dans son titre. On peut venir de plusieurs endroits, parler plusieurs langues, mais ce qui compte peut-être, c'est d'avoir ce supplément d'âme. 10h15, Yom Tov sur les ondes de FIP.

Une guitare peut-elle vraiment voler ? Pas encore, mais certaines en ont pris la forme. À la fin des années 50, Gibson imagine la Flying V. De grandes ailes de bois forment un V, comme un instrument échappé d'un film de science-fiction. À sa sortie, pourtant, elle est tellement étrange qu'elle se vend très peu. Mais quelques années plus tard, elle devient pourtant l'une des silhouettes mythiques du rock, adoptée notamment par Albert King et Jimi Hendrix.

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Et ce fut l'ovation le 16 octobre 1964 à l'Olympia, après que Jacques Brel a chanté Amsterdam sur scène pour la première fois. Et oui, c'était une habitude pour le chanteur belge qui attendait de voir si ses nouvelles chansons recueillaient la faveur des spectateurs avant de les enregistrer en studio. Et ce jour-là, pas convaincu du tout, hein, Jacques Brel, de l'effet de ce morceau qui lui avait été inspiré par la vie des marins, les marins qu'il rencontrait dans les bars du port de Zeebrugge. Et ben, il y est quand même allé, il l'a quand même chanté, et ce fut l'assentiment général, à tel point que les musiciens la jouèrent plusieurs fois devant des applaudissements qui n'en finissait pas. Il faut être en difficulté. Quand les choses fonctionnent bien, on va vers la grisaille, ça fait partie de l'équilibre et ça évite un certain nombre de maladies de luxe, disait le grand Jacques en 1973 au micro de Jacques Chancel, un autre Jacques.

se souviendra du 14 octobre 2025 comme du jour où D'Angelo nous a quittés, laissant derrière lui un monumental trésor de néo-soul, de R&B et de paroles brumeuses qui brouillaient savamment les pistes et dont lui seul avait le secret. Parmi ses titres incontournables, Brown Sugar, la chanson éponyme de son tout premier album enregistré entre New York et Sacramento en Californie. Brown Sugar qui nous met sur la piste d'un coup de cœur pour une jolie fille, alors que c'est pour la Marie-Jeanne. Oui, la nuance est de mise. D'Angelo, sa fille tape est à podcaster sur fi.fr et son délicieux, il est à écouter maintenant, tout de suite, sur fi.fr.

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Il y en a qui recherchent le temps perdu et d'autres Gil Scott erronent inlassablement, comme si leur vie en dépendait. Thomas Mosseri, réalisateur, documentariste, grand amateur de rap, a rêvé pendant longtemps de rencontrer celui qui deviendra son idole, surtout depuis qu'il a écouté The Revolution Will Not Be Televised dans l'an 2000, année de la révélation. Sur le chemin de ses études en cinéma aux États-Unis, maintes fois il essaiera. Et même après, au cours de plusieurs séjours aux USA, il sera près du but, mais jamais ne l'atteindra. Pourtant, sa quête est passionnante et il la raconte en même temps que la vie de l'artiste dans « À la recherche de Gil Scott Heron, le parrain du rap » publié en 2022 aux éditions des Arènes. Un roman graphique à emmener sous le parasol pour découvrir le récit d'une rencontre manquée, même si l'auteur a eu le temps d'épouser tout l'univers de Gil Scott Heron, poète, activiste, écrivain, Dieu du spoken word est beaucoup trop fort pour nous extirper un sourire extra large dès qu'il se met à chanter sur FIP.

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Quand on a peur, le cœur pompe plus de sang, la respiration s'accélère, nos muscles se contractent, notre esprit s'aiguise comme une lame et nos pupilles, elles se dilatent pour mieux voir la menace. L'ouïe se développe pour que nous soyons plus sensibles au son. Tous nos sens sont en éveil sur FIP, c'est le virage du flip de la BO de Resident Evil à la chanson qui réveille les zombies. Allez, on laisse passer la bande en jetant un œil effrayé à la pendule. 1h03, l'heure du moonwalk désarticulé.

Peut-être, peut-être que parmi vous, il y en a qui ont un faible pour la pluie en été. Alors parce qu'elle rafraîchit quand il fait 40 degrés, oui, ça c'est évident. Mais il y a aussi son petit côté romantique, voire apocalyptique. Francis Ponge a écrit un magnifique poème à l'effigie de la pluie dans son livre Le Parti pris des choses, publié en 1942. Et oui, celui qui a tenté de soutirer tout ce qu'il pouvait à la langue française pour décrire le réel avec le plus de précision possible, parle dans ce poème du glouglou des gouttières, des minuscules coups de gong qui se multiplient et résonnent à la fois en un concert sans monotonie, non sans délicatesse, ou encore des gouttes qui ont la grosseur d'un grain de blé, là d'un poids, ailleurs presque d'une bille. De sa vision de la pluie, Fip en tomberait presque aussi amoureux que de celle de Sacha Distel.

Mêler des enregistrements de terrain, des extraits instrumentaux et une musique électronique minimaliste. Telle est la recette de ce musicien anglais nommé Kirk Barley pour tisser la toile de ses paysages sonores. Et bien qu'ayant une timide notoriété ici en France, il peaufine ses œuvres depuis plus de 10 ans déjà avec la précision d'un orfèvre. Et il nous donne l'opportunité d'apaiser les torrents de pensée qui parfois nous assaillent. Il ne faut pas seulement prendre le temps, mais aussi le laisser passer en douceur avec FIP.

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Wes Montgomery, il arrive avec cette décontraction, cette rondeur, cette chaleur qui lui vient de son gratté, lui qui jouait de la guitare pas comme les autres, avec le côté de son pouce plutôt qu'avec un médiator. Difficile à croire hein, que cette signature qui a largement contribué à faire de lui le boss de la guitare jazz, Wes Montgomery la voyait comme un défaut, parce qu'il préférait le son avec le pouce, mais la technique avec le médiator, et qu'il ne pouvait pas avoir les deux. Quand on y pense, il y a forcément un truc particulièrement différent chez vous, qui vous agace peut-être, mais qui fait votre unicité et que les autres aiment bien. C'est QFD.

Figure du slam et de la poésie londonienne venue l'été dernier chanter dans nos studios son cinquième album self-titled. Eh bien, c'est Kate Tempest, à la plume inépuisable, qui publie son deuxième roman, Toute une vie à chercher, le 21 août prochain en librairie, sur le thème du retour chez soi, dans sa ville natale, quand on l'a quitté pendant un temps. Ce livre, Kate Tempest le présentera à la maison.

Prendre ses distances avec l'image que les autres projettent sur nous n'est pas chose facile. Mais George Michael saisit sa liberté à quatre mains et souhaite qu'on le reconnaisse pour sa musique et non pas parce que c'est une star. Quand il publie le single Freedom 90 en 1990, chanson qui deviendra un tube que l'on nomme ainsi depuis que Boris Vian a mis un mot cocasse sur les succès musicaux. 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

Un clair de lune légèrement électronique et voilà le pionnier du synthé japonais Isao Tomita qui serre la main ou le Moog à Debussy. Bel après-midi avec Fit.

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1: Et bien voilà, c'était la petite séance de 3 heures et des taxis. Sur FIP, on éteint la lumière, on ouvre grand ses oreilles. Bienvenue à tous.

Éloge de la lenteur sur FIP, qui se poursuit avec Pierre-Alain Dahan et son Slorama de 1971.

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près du cœur et des oreilles, mais néanmoins très loin de la Caroline du Nord. Il sera 4h dans 7 minutes sur FIP.

lundi après-midi comme un long FIP tranquille. 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

Cinéma sous les étoiles se poursuit à Montpellier dans 12 communes de la métropole. C'est jusqu'à jeudi soir une programmation intitulée Regards féminins qui met à l'honneur les femmes réalisatrices. Ce soir, soirée de court-métrage à Grabel. Demain soir, Aline de Valérie Lemercier à Beaulieu. Mercredi, soirée jeune public à Fabrec avec Les aventures du prince Ahmed, un film de 1926, un jalon fondateur du cinéma d'animation. Et enfin, jeudi soir, L'attachement de Karine Tardieu à Saint-Dreyséry. Chaque soirée s'ouvre avec le spectacle Hey Piolette, un spectacle de trapèze clownesque, histoire de patienter dans la joie et la bonne humeur. Le temps que le soleil se couche, Cinéma sous les étoiles, c'est à Montpellier. 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

vos rafraîchissements. À bientôt, 5h-10. Ce tubesque Watermelon Man, Herbie Hancock et ses Headhunters, au Japon, en live, en 1975. L'histoire de ce thème, vous la connaissez certainement. Herbie Hancock, qui se souvient du cri d'un vendeur de pastèques dans sa rue à Chicago, enfant, les roues du chariot battant le rythme sur les pavés, les petites flûtes que l'on entend au début du morceau, des bouteilles de bière, c'est le percussionniste Bill Summers qui souffle dedans, comme vous peut-être tout à l'heure, imitant ainsi le hindoo, ou whistle, une sorte de flûte que l'on retrouve dans la musique pygmée d'Afrique centrale. D'ailleurs, il est aussi au congas, au shékéré, xylophone à gogo, cabassa, batterie, tambour, sourdo. J'en passe et des meilleurs. Très bel été à l'écoute de FIP.

Allez, un petit blues du côté de la Bastille. Bastille Blues, Jean-Jacques Milteau. Album sorti en 1999, au siècle dernier. L'harmoniciste est programmé au New Morning à Paris le 20 janvier prochain. D'ici là, vous aurez bien débronzé, vous serez content de pouvoir vous réchauffer rue des Petites Écuries autour d'un bon grog et d'un bon concert de blues surtout. Tous les concerts au New Morning sont à vivre avec Pipe.

Alors, à défaut de pouvoir retenir les vacances qui filent trop vite, on retient au moins la nuit sur FIP, chanson de Johnny, écrite par Charles Aznavour. 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

Rencontre sommet entre deux artistes de génie sur FIP. La rencontre de la productrice de musique électronique Chloé avec la percussionniste bulgare Vasilena Serafimova. Ça s'est passé en 2018 à Radio France pour les fameuses sessions uniques. À l'occasion du disque Arda, une série inédite imaginée par FIP et l'Adami de 45 tours gravés en édition limitée. La rareté fait partie du plaisir de l'écoute. Et ce même soir-là, d'autres sessions, d'autres rencontres inédites ont été gravées, et notamment celle de Christophe et Bachar Mahalife, et de cette rencontre absolument magique. Le pianiste franco-libanais tire aujourd'hui son merveilleux projet autour des chansons de Christophe, un concert qu'il donnera à l'Opéra Comédie de Montpellier à la rentrée, ce sera le 9 septembre, dans le cadre du festival Arabesque, dont nous sommes partenaires et très heureux de l'être. Ce concert va être une pure merveille, donc le 9 septembre à l'Opéra Comédie de Montpellier, ne le ratez pas.

Les vertiges du sens et du reste démultipliés sur FIP et du jazz. Ce soir, dans moins de 20 minutes, rediffusion du Club Joseph FIP du 6 avril dernier, en compagnie de Marjolaine Porté-Kaltenbach et Antoine Boss. Ça va être beau. Très belle soirée à toutes et à tous sur FIP.

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4: En l'honneur des tout premiers Jeux Olympiques modernes inaugurés à Athènes il y a 130 ans jour pour jour, Antoine Boss a décidé ce soir de battre tous les records, records de beauté, d'originalité et de diversité. Antoine, 3 médailles d'un coup, quel athlète!
5: Merci, je me suis entraîné, ça fait plus d'un mois.
4: Mais ça se voit.
5: Ça fait un mois que je m'entraîne jour et nuit pour être à ce niveau-là. Merci, bonjour Marc-Jeanette Portier-Kaltenbach, bonjour à toutes et à tous. Et en dehors de cette petite temporalité sportive qui nous intéresse, il y a aussi une heure pour faire dialoguer les musiques et les temps. Et pour cela, rien de mieux que notre album du club.
4: Exactement, qui est la suite d'une conversation qui avait été entamée il y a 3 ans. Une conversation entre la France et l'Afrique de l'Ouest. Une conversation entre le piano et la cora. Entre deux amis que sont Olivier Huttmann, pianiste, et Lamine Sissoko, joueur de cora. J'ignore le nom, tiens, je réalise au moment que je le dis. Choriste, dit-on choriste, ce serait un fort joli mot puisque ce serait le même que les chanteurs. Bref, à vérifier plus tard. Ils ont été l'un vers l'autre tous les deux. C'est vrai que c'est fréquent dans le jazz de s'intéresser à d'autres cultures, à d'autres particularités, mais là c'est d'autant plus vrai que la cora est un instrument assez particulier qui utilise des modes dans lesquels Olivier Huttmann a dû se fondre. Ça nécessite donc une écoute accrue, une connaissance, une curiosité, bref, beaucoup de tendresse. Le joueur de cora, donc Lamine Sissoko, a dit au sujet de ce disque: je ne sais pas vraiment si c'est du jazz. Si vous voulez dire que c'est du jazz, faites-le. En ce qui me concerne, je considère plutôt que c'est une musique d'amour. Bienvenue donc ce soir au club de musique d'amour à FIP avec Olivier Huttmann et Lamine Sissoko. Ce morceau s'appelle Simaya et l'album s'appelle The Following.

0: Yutman, Lamine, Sissoko, c'était Simaya, un extrait de leur album The Following. On poursuivra le voyage dans leur compagnie tout à l'heure à la fin du Club Jazz Afrique. Mais pour l'instant, on va garder un pied en Afrique avec un instrument né en Afrique subsaharienne il y a 3000 ans, à savoir ce petit piano à pouce que l'on appelle Kalimba.
1: Exactement, et ici il est orchestré par le grand Cowell, Stanley Cowell, aux côtés d'un trio, de frères, les East Brothers, Jimmy, Percy et Albert Tutti, pour leur premier enregistrement. C'est un très très bel album qui s'appelle Marching On, qui est sorti en 76 chez Strata East, le label de Stanley Cowell en l'occurrence. Et là vous allez découvrir une suite, c'est le deuxième mouvement d'une suite qui s'appelle Smiling Billy, et c'est très beau. Il y a en effet cet esprit, cette oscillation entre les traditions africaines, le post-bop, le spiritual jazz, et puis vous allez découvrir aussi quelques sonorités un peu funk. Voilà, c'était un très très beau mouvement, un très très beau groove rythmique.

0: Deuxième soprano afro-américaine à fouler la scène du Metropolitan Opera de New York à 99 ans, Leontine Price s'est vue remettre un prestigieux prix pour avoir incarné, avec une voix d'une beauté incomparable et une dignité artistique sans pareil, l'idéal vocal et dramatique des héroïnes de Puccini. C'est à son talent, sa résilience et son courage que Sarah Callow dédia le morceau qu'on vient d'entendre.
1: Exactement, c'est ça, elle clame, elle hurle, elle chante cet hommage à Leontine Price. Alors l'album s'appelle Jazz is Punk, il aurait pu s'appeler Punk is Jazz finalement, hein. De courant qui expose justement au monde cet effort de résilience, de résistance, et de courant en fait qui finalement ne sont pas que des traditions mais surtout des attitudes. Et justement, si on fait cette connexion et qu'on pousse un peu plus loin, il est un des groupes des années 80 qu'il faut écouter, c'est The Lounge Lizards, amené par le saxophoniste, acteur et désormais artiste peint John Lurie, et par la guitare d'Arto Lindsay, pardon. Un album comme une réaction à un jazz académique en fait des années 80 à New York, et qui va osciller entre no wave punk, la preuve sur ce fiévreux Incident on South Street, qui n'est pas sans nous rappeler un autre punk jazz, Charles Mingus, mais chaque chose en son temps, The Lounge Lizards First.

0: Magie du club de Zafi, vous mentionnez Charles Mingus et il apparaît extraordinaire.
1: Incroyable. Un chef-d'œuvre absolu du plus grand, peut-être du premier des punks de l'histoire du jazz. Une personnalité volcanique, une musique profondément politique, un socle dans l'histoire du jazz et peut-être aussi le

socle de cette émission finalement. L'un de ses plus grands albums, Mingus Ahem, et ce titre Boogie Stop Shuffle, un boogie que Mingus et ses compères transforment en un chaos contrôlé, puissant et jouissif.

0: Deux voix, une contrebasse, un solo de trompette et des torrents de musicalité. C'était Jamie Branch au Club Jazz à Fip avec ce morceau The Mountain. Je crois que rarement un disque n'a fait l'unanimité ici au Club Jazz à Fip, mais là parmi les programmateurs, vous êtes tous inconditionnels de cet album.
1: C'est un album majeur en fait, je pense, de jazz actuel, même si Jamie Branch est parti un peu trop tôt. Et puis là, pour l'idée c'était de finir cette période punk avec la dernière punk du jazz actuel. Et ce voyage en montagne, cette montagne qui dit d'autres choses que la montagne, hein, mais on voulait y rester, je voulais y rester avec un... désamorcer un petit peu aussi la chose en partant à Contamine-Montjoie, dans les Alpes. Alors, je sais pas ce qui a appris à nos deux musiciens de partir là-bas, mais c'est Didier Laloy et Turf Lorison qui sont deux musiciens belges, deux accordistes belges qui se sont décidés à appeler ce titre, à appeler ce morceau Contamine-Montjoie. Vous allez découvrir une musique entre jazz, folk et musique de chambre. La joie n'est pas explosive ici, elle est très délicate, bon, très aérée.
0: Si vous trouvez à deux accordéons d'un coup, la joie, en tout cas en ce qui me concerne, est explosive.
1: Explosive, exactement. Alors la leur est un peu plus pudique. Aérée. Voilà, exactement. Elle est un peu plus pudique entre les quatre mains de ces deux musiciens. Bon séjour à Contamine-Montjoie.

0: et de l'accordéon, de nouveau pour notre plus grand bonheur, pas n'importe quel accordéon, puisqu'il s'agit de celui de Clifton Chenier, qui est probablement le premier musicien à avoir joué du blues à l'accordéon.
1: Exactement, c'est le précurseur d'un genre musical, le zydeco, ce mélange cajun de soul, de blues, emprunt de jazz, et finalement en fait... Il aura influencé tellement d'artistes. Les Stones, par exemple, ont écrit un morceau, ont rejoué un morceau de Clifton Chenier, et qui était fan de ces liens entre country, folk et blues. Un autre fan de blues, c'est le saxophoniste Charlie Rose, qu'on est en train d'écouter là. En tout cas, qui l'incarne très bien sur ce titre, When the Blues Come On. Il est principalement connu pour avoir accompagné Monk, et là, en fait, il partage la scène avec Paul Chambers à la basse, ou encore Julius Watkins à la trompette, ou, et vous l'entendez derrière moi, la chanteuse Helen Gilbert. C'est très peu démonstratif, mais en même temps c'est très spectaculaire comme musique. En tout cas, c'est le ressenti que j'en ai eu quand j'ai découvert ça, que je ne connaissais pas ce titre-là. C'est un blues qui arrive comme un état et pas comme un effet, et je trouve qu'il illustre très bien cette phrase qui tourne dans l'histoire du blues, qui est « You don't have to be blue to play the blues », tellement ce morceau devrait vous faire sourire les oreilles.

0: Ravie, je dois dire, de voir réapparaître ce soir le nom de Cassie Watson dans notre club Jazz à FIP. Elle fait partie de ces harpistes qui n'utilisent pas tout à fait la harpe comme c'est à la mode de le faire ces derniers temps, à savoir pour de longues plages méditatives, mais pour de la trance et pour du groove, et ça fait un bien fou.
1: C'est vrai que si vous imaginez sur ces premières notes avoir un petit moment de temps calme, qui aurait pu s'inspirer du titre de l'album, hein. L'album s'appelle Bardo, c'est une référence au bouddhisme et pas à Brigitte, à cet état intermédiaire suspendu entre la mort et la renaissance. On voit plutôt se préparer à un petit bout de fièvre, et en effet c'est Cassie Watson Francillon qui porte cette fièvre là sur ce titre en particulier qui s'appelle Ain't Nice. C'est une fièvre qui vous rend nerveux, qui vous rend à cran et qui devrait vous transformer. Il y a dans ces quelques minutes assez de beauté, assez de tension sonore et assez de fulgurance du trompettiste, en l'occurrence Aquiles Navarro, pour vous tenir en éveil. Ain't Nice,

0: Blue Sky Torn est ma plus vieille chanson du disque et la première à avoir brisé la glace, a écrit Pierre Thérégeol, son auteur. Elle se glisse, a-t-il rajouté, dans cet espace hyper niche de la chanson d'amour de confinement, créneau assez peu porteur, il faut bien le reconnaître. Eh bien non, pas si peu porteur, puisqu'on la diffuse ce soir avec beaucoup de plaisir.
1: Exactement, l'album est à venir et si on se fie à ce titre, ça devrait être d'une beauté extrême. Pierre Thérégeol, il a ce talent, vous en parliez il y a deux secondes, de capter l'espace. Je trouve de le tenir à portée de corde et de voix, en l'occurrence ici, tout en restant très subtil. C'est aussi, je pense, un des talents de groupe qu'on est en train d'écouter, d'Ichiro Fujiya et de son orchestre. S'il est possible qu'au début de cette émission, vous ayez senti quelques soubresauts, etc., quelques moments d'énervement, j'avais envie d'une fin un peu plus apaisée.
0: Que vous n'allez pas être déçu de la suite.
1: Exactement, c'est vrai, il en faut toujours des surprises. Non, c'est une pépite du jazz japonais, cet album, ça s'appelle Elephant and the Barbar, et Ichiro Fujiya, il développe une forme d'abstraction sonore totale. C'est pas sans rappeler peut-être le travail, les premiers travaux de Limousine pour les connaisseurs français. En tout cas, c'est un beau bijou de volupté que ce Barbar.

0: De la poésie de nouveau, de la grâce toujours, avec un nouvel extrait de notre album du club The Following, signé Olivier Huttman au piano, Lamine Sissoko à la cora. On a appris entre temps qu'on disait choriste avec un K, voilà, on mourra moins bête.
1: On mourra aussi potentiellement plus heureux d'avoir écouté cet album.
0: Tout à fait, les deux.
1: Très très bel album qui s'inscrit.
0: Joignons l'utile à l'agréable.
1: Qui s'inscrit dans la continuité en fait de ces

0: vous disais en début d'émission, Antoine Bosse, que vous étiez un sacré athlète. Ça se confirme avec le grand écart qu'on va faire dans un tout petit instant. Juste le temps de remercier Denis Soula qui a réalisé cette émission et Florian Dittre qui l'a mixée. Grand écart, donc, disais-je, avec ce qui suit.
1: Exactement, c'est mes talents de gymnaste. Insoupçonnés, hein, soyons très honnêtes, très très insoupçonnés.
0: Comparaison d'autant plus à propos que j'ai très sincèrement l'impression en écoutant cette musique qu'on va se préparer à regarder Gym Tonic là.
1: Exactement, alors sortez vos lycras, c'est un peu l'idée, mais en même temps c'est tellement une musique de son temps, c'est Shika Hazamoto, c'est la première saxophoniste professionnelle au Japon, c'est son premier album, ça s'appelle Gypsy Moon en 88, c'est un son très 80s, un smooth jazz, jazz funk, ça s'appelle Self Control, l'envie de terminer avec le plein d'énergie.
0: Allez c'est parti, prenez vos haltères, bonne soirée, à l'écoute de FIP.

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1967, le parolier Pierre Delanoë et le compositeur Hubert Giraud s'associent, ils créent ensemble « Il est mort, le soleil ». Une chanson qui va faire le succès de Nicoletta, même si elle n'est pas retenue pour le concours de l'Eurovision. Mais l'année d'après, en 68, c'est Ray Charles qui immortalise ce morceau avec sa version « The Sun Died ». Allez, cette fois-ci, on retrouve encore un an plus tard, on est en 1969, avec une version instrumentale de l'organiste américaine Rhoda Scott sur Philippe.

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Aimer, c'est toujours difficile. Merci pour ce précepte signé à l'instant par Wari Benchenet sur FIP. Je vous laisse méditer.

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Et tiens, on écoutait à l'instant Edith Piaf, elle aussi faisait partie de la disco.

du label anglais Electro qui soufflait ses 37 bougies cette année. 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Et tiens, on écoute Aphex Twin qui fait partie du label.

Sophie a sorti un nouvel album cette année, 30 Sarah, toujours avec son trio Maya. Il mélange jazz, trance électro, musique traditionnelle algérienne. 30 Sarah qui signifie un passage entre les mondes, ici irréel et inventé, une ode au désordre de l'humanité. On écoutait Poussière sur FIP.

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